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2: Buongiorno, bonjour, buona giornata a tutti, bonne journée à toutes et à tous. Il est 6 heures passées de quelques secondes. Bon réveil avec Radio Calvi Cittadella.

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L'excellente Baptista Acquaviva, à presque 7h30 à l'écoute d'RCC. Bonjour et bienvenue. Lundi 18 mai 2026, Nagui au micro, nous fêtons aujourd'hui les Eric qui on commence tranquillement cette matinale avec ce magnifique duo Peter Gabriel et Kate Bush, Don't Give Up.

0: Tonton David avec Sûr et Certain à 7h39 à l'écoute d'RCC. Voici notre éphéméride. Nous fêtons aujourd'hui les Eric.
1: Bonjour, excellent début de semaine, lundi 18 mai 2026. Aujourd'hui, bonne fête aux Eric qui sont à l'honneur, ne les oubliez pas. Et dans l'éphéméride de cette journée, il y a 23 ans déjà, un petit poisson était à l'honneur aux États-Unis. Le 18 mai 2003 avait lieu l'avant-première du film d'animation Le Monde de Nemo. Allez, bon anniversaire à vous les natifs du 18 mai. Sachez que vous êtes les mêmes jours aujourd'hui que Yannick Noah qui fête ses 66 ans. Très bon anniversaire également aujourd'hui à Popek qui fête ses 91 ans. Voilà, excellent début de semaine.
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0: Les Stranglers avec Always a Sun à 7h45. Voici l'horoscope du jour.
1: Voici votre horoscope de ce lundi 18 mai. Bélier, cette semaine s'annonce calme, ce qui vous permettra de profiter un peu plus de votre vie. Taureau, que demander de plus ? Vous semblez heureux sur tous les plans, surtout en amour. Gémeaux, vous aurez envie de prendre tous les plaisirs que la vie vous offre en ce moment. Cancer, voilà un printemps qui donne des ailes aux projets que vous avez en route. Lion, c'est le moment de mettre les bouchées doubles pour boucler tous vos dossiers avant ce week-end. Vierge, vous n'en avez plus rien à faire du reste, seul l'amour compte pour vous. Balance, attention à l'équilibre entre votre vie perso et votre vie pro qui risque de se perdre à cause du surmenage. Scorpion, vous vous sentez libre de faire ce que vous voulez avec qui vous voulez. Sagittaire, c'est sur le plan financier qu'il y a de bonnes nouvelles qui pourraient vous plaire. Capricorne, vous devriez profiter de ces quelques moments de calme pour réorganiser votre maison. Verseau, attention aux éléments de distraction qui risquent de vous faire perdre de vue vos objectifs. Et Poisson, vous vous sentez bien dans vos baskets, vous êtes totalement relax et sûr de vous.
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0: Le groupe Téléphone avec Jean-Louis Aubert, c'était Igiaphone à 7h53. À 8h, le retour des infos, Philippe Jam entre autres, Michel Berger avant que les Princes des Villes, et puis on démarre la semaine également avec le programme de votre soirée télé en ce lundi 18 mai 2026.
1: Bon début de semaine, voici votre soirée télé pour ce lundi 18 mai avec, sur TF1, l'été 36. Une série avec Julie de Bonnard ou encore Sophia Essaïdi et François-Xavier de Maison. Meurtre au paradis, la suite de la saison 15 sur France 2. Vous pourrez voir sur France 4 le grand classique La Haine de Mathieu Kassovitz avec notamment Vincent Cassel. Marié au premier regard continue ce soir sur M6. Et puis enfin Bad Boys 2 sur TMC avec Martin Lawrence et Will Smith. Bonne soirée télé.
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0: Michel Berger avec les Princes des Villes. Vous écoutez RCC, votre radio, il est déjà 8h. L'éphéméride arrive ainsi que la météo. Tout de suite au retour des infos, Philippe Jam, bonjour.
1: Bonjour, un incendie s'est déclaré cette nuit vers 4h du matin au sein du Café de la Paix, place Saint-Nicolas à Bastia, situé au rez-de-chaussée d'un immeuble. 10 personnes habitant la bâtisse ont été évacuées. Aucun blessé n'est à déplorer. Le café a été détruit et des flammes ont léché d'autres établissements installés à proximité. On ignore pour l'heure l'origine des flammes. En janvier 2025, l'établissement avait déjà été totalement détruit par les flammes. Un accident de la circulation impliquant deux véhicules à Ponte-Novo a fait un blessé léger hier. La personne a été évacuée en urgence relative sur le centre hospitalier de Corté. Après qu'un tracteur agricole a été entièrement détruit par un incendie dans la nuit de vendredi à samedi à Prunay-les-Divioux-Morbes, le parquet de Bastia a ouvert une enquête pour destruction par moyen dangereux. Les premières constatations orientant les enquêteurs vers une origine criminelle des flammes. L'engin agricole appartenait à François Sisti, cousin de Charles Sisti, dont le hangar avait été incendié il y a un an, jour pour jour. Un requin mako s'est échoué sur une plage de Santa Maria Poggio, à l'embouchure du Bucaggio. Le requin mako n'est pas dangereux pour l'homme et est classé même comme espèce en danger. Des analyses permettront de connaître l'origine de la mort du requin. Football, après sa victoire face au FC Balagne, 4-1, l'US Corté a été sacré hier champion de Régional 1 et accède donc à la National 3. En Régional 2, grâce à son succès sur la Costa Verde, l'ACA est champion de R2 et accède au championnat de Régional 1. La météo pour terminer ce journal. Le temps sera ensoleillé en général, même si voilé par des nuages d'altitude. Des nuages se développeront dans l'après-midi sur le relief, donnant même quelques petites averses sur la région ajaccienne, le Cortenay ou encore la Castaniche. La limite pluie-neige se situera au plus bas à 2000 mètres. Le vent de sud-ouest soufflera dans l'extrême sud de l'île avec des rafales atteignant 65 km/h. Les maximales de ce lundi, 19 à 22 degrés près des côtes, 13 à 18 degrés dans l'intérieur. Des températures localement bien en dessous des valeurs de saison.
2: Bonjour, le patron de Canal+ ne veut plus travailler avec les signataires d'une tribune contre Vincent Bolloré. En marge du Festival de Cannes, Maxime Saada a annoncé qu'il ne souhaitait plus collaborer avec les professionnels du cinéma qui ont dénoncé l'emprise grandissante du milliardaire. Le collectif Zappé Bolloré, à l'origine du texte signé par 600 professionnels, estime de son côté que cette menace confirme ses craintes sur le manque d'indépendance de la chaîne. Le navire de croisière MV Ondus, touché par un foyer d'antivirus, est attendu ce lundi matin au port de Rotterdam, aux Pays-Bas. 27 membres d'équipage et professionnels de santé se trouvent encore à bord, ainsi que la dépouille d'une passagère allemande ayant succombé à la maladie. Le bilan total fait état de 3 morts. Une passagère française est actuellement hospitalisée en réanimation à Paris, toujours dans un état grave. Dans l'Yonne, les fouilles reprennent ce lundi dans la forêt de Rouvray, surnommée les Bois de l'Orme. Les enquêteurs retournent sur ce site baptisé le cimetière d'Émile Louis, un an après l'interruption des opérations dues au décès accidentel d'un gendarme. Les forces de l'ordre espèrent y découvrir les corps de 5 des disparus de l'Yonne, victimes du tueur en série mort en détention en 2013. Aux Émirats arabes unis, une frappe de drone a provoqué un incendie sur un générateur électrique extérieur de la centrale nucléaire de Barakam. La défense antiaérienne a intercepté 2 autres engins en provenance de la frontière occidentale. Les autorités locales ne rapportent aucune victime ni aucune hausse de la radioactivité, mais l'AIEA a exprimé sa profonde préoccupation. En Israël, Benjamin Netanyahou affirme être sur le point d'atteindre l'un de ses objectifs majeurs, éliminer tous les responsables des attaques terroristes du 7 octobre. Le Premier ministre israélien a tenu ses propos ce dimanche après la mort d'Ezzedine Al-Haddad, le commandant de la branche armée du Hamas, tué lors d'une frappe aérienne à Gaza. Enfin, clave de fin sur la Ligue 1, le multiplex décisif de la 34e et dernière journée se joue hier. Malgré leur lourde défaite face à Auxerre et Lens, Lille et Lyon valident leur billet européen. Le LOSC se qualifie en Ligue des Champions. L'OL jouera le tour préliminaire. Grâce à son succès 3-1 contre Rennes, Marseille chippe la Ligue Europa au Breton. Enfin, Nice, tenu en échec par Metz, termine barragiste et va affronter Saint-Étienne.
3: Bonjour, excellent début de semaine, lundi 18 mai 2026. Aujourd'hui, bonne fête aux Eric qui sont à l'honneur, ne les oubliez pas. Et dans l'éphéméride de cette journée, il y a 23 ans déjà, un petit poisson était à l'honneur aux États-Unis. Le 18 mai 2003 avait lieu l'avant-première du film d'animation Le Monde de Nemo. Allez, bon anniversaire à vous les natifs du 18 mai. Sachez que vous êtes le même jour aujourd'hui que Yannick Noah qui fête ses 66 ans. Très bon anniversaire également aujourd'hui à Popek qui fête ses 91 ans. Voilà, excellent début de semaine.
2: Bonjour à tous. De la pluie est attendue sur une large partie du pays ce lundi 18 mai. Des averses orageuses sont même au programme sur l'est de la France. Seul le sud sera épargné et au sec. Et côté température, le mercure affichera 13 degrés à Paris, 15 à Bordeaux et 19 à Ajaccio le matin. Il fera jusqu'à 14 à Lille, 15 à Strasbourg et 20 à Perpignan au plus chaud de la journée. Très belle journée à tous.
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0: Retour de la musique tout de suite sur RCC avec Shakira.

0: Story, votre chronique avec notamment Nadia maintenant. Il y aura Pauline Esther et Vita avec premier mois. On va la retrouver avec ce titre en 2024.
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2: Direction l'année 2004 pour le Top Hit Memory de cette journée. Attention, voici Nadia et c'est parti.
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2: Nadia qui frappe fort avec ce titre entraînant qui fusionne pop, R&B et influence orientale. Bien plus qu'un tube, coécrit avec le rappeur Smadzi, elle fait sensation dès sa sortie, portée par une énergie unique et un refrain inoubliable. Nadia, une artiste qui mélange les genres et les cultures, issue d'une famille d'origine algérienne. Elle a toujours voulu que sa musique soit à son image, dynamique, ouverte et inspirée. Un mélange authentique qui lui permet de conquérir un large public avec donc « Et c'est parti ». Un titre qui parle de détermination, d'audace, de mots qui décrivent bien à la chanteuse. Et elle s'adresse à tous ceux qui refusent de laisser leurs rêves de côté, à ceux qui foncent malgré les obstacles. Véritable hymne à la persévérance. « Et c'est parti », tube de l'année 2004. Voici Nadia dans le Top Hit Memory.
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0: L'un de ses premiers titres, Pauline Hester avec Il fait chaud, il est presque 8h30, voici la météo.
1: Le temps sera ensoleillé en général, même si voilé par des nuages d'altitude. Des nuages se développeront dans l'après-midi sur le relief, donnant même quelques petites averses sur la région ajaxienne, le Cortenay ou encore la Castaniche. La limite pluie-neige se situera au plus bas à 2000 mètres. Le vent de sud-ouest soufflera dans l'extrême sud de l'île avec des rafales atteignant 65 km/h. Les maximales de ce lundi, 19 à 22 degrés près des côtes, 13 à 18 degrés dans l'intérieur. Des températures localement bien en dessous des valeurs de saison.
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0: Le duo Calogero, Raphaël, sur la route à 8h50. Voici l'horoscope en ce lundi.
1: Voici votre horoscope de ce lundi 18 mai. Bélier, cette semaine s'annonce calme, ce qui vous permettra de profiter un peu plus de votre vie. Taureau, que demander de plus? Vous semblez heureux sur tous les plans, surtout en amour. Gémeaux, vous aurez envie de prendre tous les plaisirs que la vie vous offre en ce moment. Cancer, voilà un printemps qui donne des ailes aux projets que vous avez en route. Lion, c'est le moment de mettre les bouchées doubles pour boucler tous vos dossiers avant ce week-end. Vierge, vous n'en avez plus rien à faire du reste, seul l'amour compte pour vous. Balance, attention à l'équilibre entre votre vie perso et votre vie pro qui risque de se perdre à cause du surmenage. Scorpion, vous vous sentez libre de faire ce que vous voulez avec qui vous voulez. Sagittaire, c'est sur le plan financier qu'il y a de bonnes nouvelles qui pourraient vous plaire. Capricorne, vous devriez profiter de ces quelques moments de calme pour réorganiser votre maison. Verseau, attention aux éléments de distraction qui risquent de vous faire perdre de vue vos objectifs. Et Poisson, vous vous sentez bien dans vos baskets, vous êtes totalement relax et sûr de vous.
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0: Le premier titre de Spania, c'était Easy Lady. Vous écoutez RCC, il est déjà 9h. Bon début de semaine, bonne fête aujourd'hui au Eric, lundi 18 mai 2026. Voici les news. Philippe Jam, bonjour.
1: Bonjour, un incendie s'est déclaré cette nuit vers 4h du matin au sein du Café de la Paix, place Saint-Nicolas à Bastia, situé au rez-de-chaussée d'un immeuble. 10 personnes habitant la bâtisse ont été évacuées. Aucun blessé n'est à déplorer. Le café a été détruit et des flammes ont léché d'autres établissements installés à proximité. On ignore pour l'heure l'origine des flammes. En janvier 2025, l'établissement avait déjà été totalement détruit par les flammes. Un accident de la circulation impliquant deux véhicules à Ponte-Novo a fait un blessé léger hier. La personne a été évacuée en urgence relative sur le centre hospitalier de Corté. Après qu'un tracteur agricole a été entièrement détruit par un incendie dans la nuit de vendredi à samedi à Prunelli-Divio-Morbo, le parquet de Bastia a ouvert une enquête pour destruction par moyens dangereux. Les premières constatations orientant les enquêteurs vers une origine criminelle des flammes. L'engin agricole appartenait à François Sisti, cousin de Charles Sisti, dont le hangar avait été incendié il y a un an, jour pour jour. Un requin mako s'est échoué sur une plage de Santa Maria Poggio, à l'embouchure du Bucaggio. Le requin mako n'est pas dangereux pour l'homme et est classé même comme espèce en danger. Des analyses permettront de connaître l'origine de la mort du requin. Football, après sa victoire face au FC Balagne, 4 buts à 1, l'US Corté a été sacré hier champion de Régional 1 et accède donc à la National 3. En Régional 2, grâce à son succès sur la Costa Verde, l'ACA est champion de R2 et accède au championnat de Régional 1. La météo pour terminer ce journal. Le temps sera ensoleillé en général, même si voilé par des nuages d'altitude. Des nuages se développeront dans l'après-midi sur le relief, donnant même quelques petites averses sur la région ajaccienne, le Cortenay ou encore la Castaniche. La limite pluie-neige se situera au plus bas à 2000 mètres. Le vent de sud-ouest soufflera dans l'extrême sud de l'île avec des rafales atteignant 65 km/h. Les maximales de ce lundi, 19 à 22 degrés près des côtes, 13 à 18 degrés dans l'intérieur, des températures localement bien en dessous des valeurs de saison.
2: Bonjour, le patron de Canal+ ne veut plus travailler avec les signataires d'une tribune contre Vincent Bolloré. En marge du Festival de Cannes, Maxime Saad a annoncé qu'il ne souhaitait plus collaborer avec les professionnels du cinéma qui ont dénoncé l'emprise grandissante du milliardaire. Le collectif Zappé Bolloré, à l'origine du texte signé par 600 professionnels, estime de son côté que cette menace confirme ses craintes sur le manque d'indépendance de la chaîne. Le navire de croisière MV Ondus, touché par un foyer d'antivirus, est attendu ce lundi matin au port de Rotterdam aux Pays-Bas. 27 membres d'équipage et professionnels de santé se trouvent encore à bord, ainsi que la dépouille d'une passagère allemande ayant succombé à la maladie. Le bilan total fait état de 3 morts. Une passagère française est actuellement hospitalisée en réanimation à Paris, toujours dans un état grave. Dans l'Yonne, les fouilles reprennent ce lundi dans la forêt de Rouvray, surnommée les Bois de l'Orurme. Les enquêteurs retournent sur ce site baptisé le cimetière d'Émile Louis, un an après l'interruption des opérations dues au décès accidentel d'un gendarme. Les forces de l'ordre espèrent y découvrir les corps de 5 des disparus de l'Yonne, victimes du tueur en série mort en détention en 2013. Aux Émirats Arabes Unis, une frappe de drone a provoqué un incendie sur un générateur électrique extérieur de la centrale nucléaire de Barakam. La défense antiaérienne a intercepté 2 autres engins en provenance de la frontière occidentale. Les autorités locales ne rapportent aucune victime ni aucune hausse de la radioactivité, mais l'AIEA a exprimé sa profonde préoccupation. En Israël, Benjamin Netanyahou affirme être sur le point d'atteindre l'un de ses objectifs majeurs, éliminer tous les responsables des attaques terroristes du 7 octobre. Le Premier ministre israélien a tenu ses propos ce dimanche, après la mort d'Ezedine Al-Haddad, le commandant de la branche armée du Hamas, tué lors d'une frappe aérienne à Gaza. Enfin, clave de fin sur la Ligue 1. Le multiplex décisif de la 34e et dernière journée se joue hier. Malgré leur lourde défaite face à Auxerre et Lens, Lille et Lyon valident leur billet européen. Le LOSC se qualifie en Ligue des Champions. L'OL jouera le tour préliminaire. Grâce à son succès 3-1 contre Rennes, Marseille chip la Ligue Europa au Breton. Enfin, Nice, tenu en échec par Metz, termine barragiste et va affronter Saint-Etienne.
3: Bonjour, excellent début de semaine, lundi 18 mai 2026. Aujourd'hui, bonne fête aux Eric qui sont à l'honneur, ne les oubliez pas. Et dans l'éphéméride de cette journée, il y a 23 ans déjà, un petit poisson était à l'honneur aux États-Unis. Le 18 mai 2003 avait lieu l'avant-première du film d'animation Le Monde de Nemo. Allez, bon anniversaire à vous les natifs du 18 mai. Sachez que vous êtes le même jour aujourd'hui que Yannick Noah qui fête ses 66 ans. Très bon anniversaire également aujourd'hui à Popek qui fête ses 91 ans. Voilà, excellent début de semaine.
2: Bonjour à tous. De la pluie est attendue sur une large partie du pays ce lundi 18 mai. Des averses orageuses sont même au programme sur l'est de la France. Seul le sud sera épargné et au sec. Et côté température, le mercure affichera 13 degrés à Paris, 15 à Bordeaux et 19 à Ajaccio le matin. Il fera jusqu'à 14 à Lille, 15 à Strasbourg et 20 à Perpignan au plus chaud de la journée. Très belle journée à tous.
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0: Bon début de semaine, voici votre soirée télé pour ce lundi 18 mai avec, sur TF1, l'été 36. Une série avec Julie de Bonnard ou encore Sophia Essaïdi et François-Xavier de Maison. Meurtre au paradis, la suite de la saison 15 sur France 2. Vous pourrez voir sur France 4 le grand classique La Haine de Mathieu Kassovitz avec notamment Vincent Cassel. Marié au premier regard continue ce soir sur M6. Et puis enfin Bad Boys 2 sur TMC avec Martin Lawrence et Will Smith. Bonne soirée télé.
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0: Les Collins et Gang avec Celebration, presque 9h30. Voici le journal sportif.
1: Bonjour à toutes et à tous. On débute avec la 34e et dernière journée de Ligue 1 qui se disputait hier soir. Le verdict a été rendu pour cette saison 2025-2026. Parmi les grands enseignements, Lille et Lyon se qualifient pour la prochaine Ligue des Champions. Malgré leur défaite à domicile, Lille a perdu 2-0 contre Auxerre qui se sauve miraculeusement en Ligue 1. Mais cette défaite n'empêche pas les Lillois de terminer 3e du championnat. Car Lyon, de son côté, a volé en éclats à domicile contre Lens, victorieux 4-0 pour parachever sa saison exceptionnelle terminée à la 2e place. Les Lyonnais finissent 4e et disputeront le tour préliminaire de la Ligue des Champions en août. En attendant et en regardant vers le bas du classement, les descentes de Metz et Nantes étaient actées, mais le match entre Nantes et Toulouse a rapidement été interrompu. La faute à des jets de fumigènes sur la pelouse de la part des supporters nantais furieux de cette nouvelle descente du club. Des fumigènes lancés également sur la pelouse à Nice qui termine barragiste et affrontera Saint-Étienne la semaine prochaine pour espérer se sauver en Ligue 1. En attendant, les Niçois disputent la finale de la Coupe de France vendredi face à Lens au Stade de France. Notez également la victoire du Havre à Lorient 2-0, le succès anecdotique du PSG du Paris FC contre le PSG de buts à 1, mais aussi le prolifique Strasbourg-Monaco qui a vu 9 buts et s'est concrétisé par la victoire strasbourgeoise 5-4 après avoir été mené 4-1 dans la partie. En rugby, la Rochelle a fait chuter Toulouse hier soir en clôture de la 24e et antépénultième journée de top 14. Succès Rochelais à 38-10 face au leader du top 14. À noter qu'Antoine Dupont s'est blessé à l'échauffement au classement. Cette victoire permet à la Rochelle d'espérer de nouveau le top 6 qualificatif pour les phases finales. Et en cyclisme, Jonas Vingegaard s'est adjugé la 9e étape du Giro hier après-midi au sommet du Corno à l'Escalé en devançant Félix Gall dans le dernier kilomètre. Afonso Eulalio reste en rose à l'entame de cette 2e semaine de course. Et puis toujours en Italie, Yannick Sinner a remporté le Masters 1000 de Rome hier face à Casper Ruud, victoire en 2-7, 6-4, 6-4 à une semaine de Roland Garros. Très belle journée de sport.
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0: Mourir demain avec Pascal Obispo à 9h43. Voici l'info insolite sur Radio Calvi Citadelle.
1: Bonjour, bienvenue dans les actualités totalement improbables cette semaine. Direction Madrid. Qui, un chauffeur de taxi, a-t-il croisé en plein direct sur Twitch? Eh bien, Kylian Mbappé. Le joueur conduisait sa voiture dans les rues de la ville. L'actrice Esther Exposito se trouvait sur le siège passager. Le streamer Mario Taxi a salué le duo à un feu rouge. Et les deux célébrités ont souri à la caméra devant des milliers de spectateurs en live. On poursuit direction l'Argentine. Pour quel motif un couple de quinquagénaires a-t-il été arrêté à la descente de l'avion? Eh bien pour exhibitionnisme en plein vol. Ces deux voyageurs se trouvaient à moitié nus sur leur siège et avaient des rapports sexuels. Plusieurs passagers ont signalé ce comportement intime à l'équipage. La compagnie aérienne pourrait interdire l'accès à ces futurs vols. Direction Paris, pourquoi un homme a-t-il fini au commissariat après une balade au Champ de Mars? Eh bien, il promenait son chihuahua sans laisse. La police municipale lui a demandé d'attacher son petit chien. Le propriétaire a dit non pour ne pas stresser l'animal. Il n'a pas voulu non plus présenter ses papiers d'identité. La police nationale est arrivée en renfort et l'homme s'est fait embarquer au poste. Il en est sorti au bout de quelques heures. Enfin, on termine avec une alerte de job de rêve pour les fans de foot. La chaîne américaine Fox Sports cherche un observateur pour regarder l'intégralité de la Coupe du Monde. Vous serez payé 50 000 $ pour suivre les 104 matchs de la compétition. Le tout installé en plein cœur de Times Square à New York. Un marathon qui attend l'heureux élu du 11 juin au 19 juillet prochain. À vos CV. Voilà, très belle journée et à très vite pour d'autres infos complètement improbables. 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

0: La regrettée Rose Laurence avec Quand tu pars. Oui, bah je vais partir tranquillement sur la pointe des pieds. Je vous souhaite de passer une très bonne journée, un bon début de semaine. Nous fêtons l'Eric, lundi 18 mai 2026, RCC, il est 10h. Et on se quitte avec les infos, l'éphéméride ainsi que la météo. Philippe Jam, bonjour.
1: Bonjour, un incendie s'est déclaré cette nuit vers 4h du matin au sein du Café de la Paix, place Saint-Nicolas à Bastia, situé au rez-de-chaussée d'un immeuble. 10 personnes habitant la bâtisse ont été évacuées. Aucun blessé n'est à déplorer. Le café a été détruit et des flammes ont léché d'autres établissements installés à proximité. On ignore pour l'heure l'origine des flammes. En janvier 2025, l'établissement avait déjà été totalement détruit par les flammes. Un accident de la circulation impliquant deux véhicules à Ponte-Novo a fait un blessé léger hier. La personne a été évacuée en urgence relative sur le centre hospitalier de Corté. Après qu'un tracteur agricole a été entièrement détruit par un incendie dans la nuit de vendredi à samedi à Prunay et Diviou Morbe, le parquet de Bastia a ouvert une enquête pour destruction par moyen dangereux, les premières constatations orientant les enquêteurs vers une origine criminelle des flammes. L'engin agricole appartenait à François Sisti, cousin de Charles Sisti, dont le hangar avait été incendié il y a un an, jour pour jour. Un requin mako s'est échoué sur une plage de Santa Maria Poggio à l'embouchure du Bucadio. Le requin mako n'est pas dangereux pour l'homme et est classé même comme espèce en danger. Des analyses permettront de connaître l'origine de la mort du requin. Football, après sa victoire face au FC Balagne 4-1, l'US Corté a été sacré hier champion de Régional 1 et accède donc à la National 3. En Régional 2, grâce à son succès sur la Costa Verde, l'ACA est champion de R2 et accède au championnat de Régional 1. La météo pour terminer ce journal. Le temps sera ensoleillé en général, même si voilé par des nuages d'altitude. Des nuages se développeront dans l'après-midi sur le relief, donnant même quelques petites averses sur la région ajaccienne, le Cortenay ou encore la Castaniche. La limite pluie-neige se situera au plus bas à 2000 mètres. Le vent de sud-ouest soufflera dans l'extrême sud de l'île avec des rafales atteignant 65 km/h. Les maximales de ce lundi, 19 à 22 degrés près des côtes, 13 à 18 degrés dans l'intérieur. Des températures localement bien en dessous des valeurs de saison.
2: Bonjour, le groupe Canal en colère en plein Festival de Cannes. La direction du groupe annonce ne plus vouloir financer les projets des 600 signataires d'une tribune anti-Bolloré. Le collectif Zappé Bolloré rappelle, lui, que les équipes de Canal+ n'ont jamais été visées. Patrick Bruel se défend, le chanteur visé par une nouvelle plainte pour viol de l'animatrice Flavie Flamand et au moins 6 autres plaintes pour viol ou agression sexuelle dénonce de fausses rumeurs. Il maintient sa tournée. Dans Lyon, les fouilles reprennent ce lundi dans la forêt de Rouvray, surnommée le bois de l'horreur. Les enquêteurs retournent sur ce site baptisé le cimetière d'Émile Louis, en espérant y découvrir les corps de 5 des 10 de Lyon, victimes du tueur en série mort en 2013. Gérald Darmanin a attendu Alger. Ce lundi, le ministre de la Justice doit y rencontrer son homologue algérien, Lofti Boudjema. Ses visites officielles affichent un objectif clair, rétablir les relations judiciaires entre la France et l'Algérie. Les échanges bilatéraux vont se poursuivre dans les prochains jours avec le déplacement, cette fois en France, du ministre algérien de l'Intérieur, Saïd Sayoud. Aux Émirats Arabes Unis, une frappe de drone a provoqué un incendie sur un générateur électrique extérieur de la centrale nucléaire de Barakam. La défense antiaérienne a intercepté 2 autres engins en provenance de la frontière occidentale. Les autorités locales ne rapportent aucune victime ni aucune hausse de la radioactivité, mais l'AIEA exprime sa profonde préoccupation. En Israël, Benjamin Netanyahou est sur le point d'atteindre son objectif, éliminer tous les responsables des attaques terroristes du 7 octobre. Le premier ministre israélien a tenu ses propos ce dimanche après la mort d'Ezzedine Haddad, le commandant de la branche armée du Hamas, tué pendant une frappe aérienne à Gaza. Enfin, club de fin sur la Ligue 1, c'est terminé. Le multiplex décisif de la 34e et dernière journée se jouait hier soir avec 9 matchs en simultané. Malgré leur lourde défaite face à Auxerre et Lens, Lille et Lyon envahissent leur billet européen. Le LOSC s'est qualifié de son côté en Ligue des Champions. L'OL jouera le tour préliminaire. Grâce à son succès 3-1 contre Rennes, Marseille prend la Ligue Europa aux Bretons. Et puis Nice est tenu en échec par Metz et termine barragiste et va donc affronter Saint-Etienne. Pas de résultat pour le match entre Nantes et Toulouse, définitivement interrompu après un envahissement de terrain. Pareil, femme.
3: Bonjour, excellent début de semaine, lundi 18 mai 2026. Aujourd'hui, bonne fête aux Eric qui sont à l'honneur, ne les oubliez pas. Et dans l'éphéméride de cette journée, il y a 23 ans déjà, un petit poisson était à l'honneur aux États-Unis. Le 18 mai 2003 avait lieu l'avant-première du film d'animation Le Monde de Nemo. Allez, bon anniversaire à vous les natifs du 18 mai. Sachez que vous êtes le même jour aujourd'hui que Yannick Noah qui fête ses 66 ans. Très bon anniversaire également aujourd'hui à Popek qui fête ses 91 ans. Voilà, excellent début de semaine.
2: Bonjour à tous. De la pluie est attendue sur une large partie du pays ce lundi 18 mai. Des averses orageuses sont même au programme sur l'est de la France. Seul le sud sera épargné et au sec. Et côté température, le mercure affichera 13 degrés à Paris, 15 à Bordeaux et 19 à Ajaccio le matin. Il fera jusqu'à 14 à Lille, 15 à Strasbourg et 20 à Perpignan au plus chaud de la journée. Très belle journée à tous.
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2: Bonjour, un incendie s'est déclaré cette nuit vers 4h du matin au sein du Café de la Paix, place Saint-Nicolas à Bastia, situé au rez-de-chaussée d'un immeuble. 10 personnes habitant la bâtisse ont été évacuées. Aucun blessé n'est à déplorer. Le café a été détruit et des flammes ont léché d'autres établissements installés à proximité. On ignore pour l'heure l'origine des flammes. En janvier 2025, l'établissement avait déjà été totalement détruit par les flammes. Un accident de la circulation impliquant deux véhicules à Ponte-Novo a fait un blessé léger hier. La personne a été évacuée en urgence relative sur le centre hospitalier de Corté. Après qu'un tracteur agricole a été entièrement détruit par un incendie dans la nuit de vendredi à samedi à Prunay-lès-Divioux-Morbe, le parquet de Bastia a ouvert une enquête pour destruction par moyen dangereux. Les premières constatations orientant les enquêteurs vers une origine criminelle des flammes. L'engin agricole appartenait à François Sisti, cousin de Charles Sisti, dont le hangar avait été incendié il y a un an, jour pour jour. Un requin mako s'est échoué sur une plage de Santa Maria Poggio à l'embouchure du Bucaggio. Le requin mako n'est pas dangereux pour l'homme et est classé même comme espèce en danger. Des analyses permettront de connaître l'origine de la mort du requin. Football, après sa victoire face au FC Balagne, 4-1, l'US Corté a été sacré hier champion de Régional 1 et accède donc à la National 3. En Régional 2, grâce à son succès sur la Costa Verde, l'ACA est champion de R2 et accède au championnat de Régional 1. La météo pour terminer ce journal. Le temps sera ensoleillé en général, même si voilé par des nuages d'altitude. Des nuages se développeront dans l'après-midi sur le relief, donnant même quelques petites averses sur la région ajaxienne, le Cortenay ou encore la Castaniche. La limite pluie-neige se situera au plus bas à 2000 mètres. Le vent de sud-ouest soufflera dans l'extrême sud de l'île avec des rafales atteignant 65 km/h. Les maximales de ce lundi, 19 à 22 degrés près des côtes, 13 à 18 degrés dans l'intérieur. Des températures localement bien en dessous des valeurs de saison.
3: Bonjour, le groupe Canal en colère en plein Festival de Cannes. La direction du groupe annonce ne plus vouloir financer les projets des 600 signataires d'une tribune anti-Bolloré. Le collectif Zappé Bolloré rappelle, lui, que les équipes de Canal+ n'ont jamais été visées. Patrick Bruel se défend, le chanteur visé par une nouvelle plainte pour viol de l'animatrice Flavie Flamand et au moins 6 autres plaintes pour viol ou agression sexuelle dénoncent de fausses rumeurs. Il maintient sa tournée. Dans Lyon, les fouilles reprennent ce lundi dans la forêt de Rouvray, surnommée le bois de l'horreur. Les enquêteurs retournent sur ce site baptisé le cimetière d'Émile Louis, en espérant y découvrir les corps de 5 des 10 paris de Lyon, victimes du tueur en série mort en 2013. Gérald Darmanin a attendu Alger ce lundi. Le ministre de la Justice doit y rencontrer son homologue algérien, Lofti Boudjema. Ses visites officielles affichent un objectif clair, rétablir les relations judiciaires entre la France et l'Algérie. Les échanges bilatéraux vont se poursuivre dans les prochains jours avec le déplacement, cette fois en France, du ministre algérien de l'Intérieur, Saïd Saïd. Aux Émirats Arabes Unis, une frappe de drone a provoqué un incendie sur un générateur électrique extérieur de la centrale nucléaire de Barakam. La défense antiaérienne a intercepté 2 autres engins en provenance de la frontière occidentale. Les autorités locales ne rapportent aucune victime ni aucune hausse de la radioactivité, mais l'AIEA exprime sa profonde préoccupation. En Israël, Benjamin Netanyahou est sur le point d'atteindre son objectif, éliminer tous les responsables des attaques terroristes du 7 octobre. Le Premier ministre israélien a tenu ses propos ce dimanche après la mort d'Ezzedine Al-Haddad, le commandant de la branche armée du Hamas, tué pendant une frappe aérienne à Gaza. Enfin, club de fin sur la Ligue 1, c'est terminé. Le multiplex décisif de la 34e et dernière journée se jouait hier soir avec 9 matchs en simultané. Malgré leur lourde défaite face à Auxerre et Lens, Lille et Lyon ont validé leur billet européen. Le LOSC s'est qualifié de son côté en Ligue des Champions. L'OL jouera le tour préliminaire. Grâce à son succès 3-1 contre Rennes, Marseille prend la Ligue Europa aux Bretons. Et puis Nice est tenu en échec par Metz et termine barragiste et va donc affronter Saint-Etienne. Pas de résultat pour le match entre Nantes et Toulouse, définitivement interrompu après un envahissement de terrain.
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0: Bon après-midi à vous toutes et tous qui nous rejoignez.
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2: Radio Kelvis Citadel, au cœur de la musique et du bon son, avec notamment Marc Jordan et le morceau Marina Del Rey. En fait, Marina Del Rey, c'est un endroit qui pourrait être le port de Cali. Voilà, c'est un port de plaisance très connu dans la région de Los Angeles.

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